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0: C'est à qui le tour ? C'était Mylène Farmer sur Plage FM. Bon réveil.
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0: Franchement, je suis arrivé à la radio ce matin, je me suis dit, il va y avoir personne ce matin. Et en fait, vous êtes là. Oh bah, quelle bonne surprise. Soyez toutes et tous les bienvenus sur Plage FM. Et merci d'avoir choisi le réveil bassin, histoire de bien débuter ce mardi. Nous sommes mardi. Et donc le mardi, il y a l'horoscope de Vincent. Marqué, vous me direz, lundi aussi, mercredi, jeudi, vendredi et tous les autres jours aussi. Oui, bon, il y a toujours l'horoscope de Vincent. Mais les souvenirs du bassin, c'est uniquement le mardi avec Joël Confoulan. Et ce matin, dans les souvenirs du bassin, il sera question de disparus, lesquels vous le saurez dans une demi-heure. Un petit peu avant 8h, nous allons retrouver Sybille depuis France Travail à Andernous-les-Bains. Sybille va nous parler de l'actualité de l'emploi et on va faire le tour de l'emploi aujourd'hui. De quoi s'agit-il ? Vous le saurez, comme je vous l'ai déjà dit, un petit peu avant 8h. Et puis au-delà de 8h, je vais vous raconter l'histoire bizarre mais vraie de ce mardi. Et puis on aura droit également à l'astuce du chef. Alors là, oh, Arnaud Chartier, le chef du Pitaï à Arès, va partager une recette de sauce mais qui va égayer votre été. J'en dis pas plus, il faudra l'écouter aux alentours de 8h32, 33, 34. Comme d'habitude, ça dépend si je réussis à être à l'heure ou pas. Je vous remercie encore une fois d'avoir choisi Plage FM. Dans quelques minutes, on va parler de chaleur et de soleil avec les prévisions météo. Et dès maintenant, voici Bruno Mars avec On My Soul sur Plage FM. Bon réveil.

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1: On nous annonce encore une journée très ensoleillée, mais surtout très chaude. Cherchez la fraîcheur, cherchez l'ombre, avec 34 à 36 degrés dès ce matin et 39 à 41 degrés cet après-midi. Si vous allez à Bordeaux, c'est le même type de temps avec 35 degrés dans la matinée et 42 degrés cet après-midi. En ce qui concerne l'horaire des marées, la pleine mer est prévue à 13h15 avec un coefficient de 48, la basse mer à 19h. Je vous souhaite un excellent mardi. Nous sommes le 23 juin. Dans quelques minutes, l'horoscope de Vincent sur Plage FM.
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0: Pierre de Mer, je pense à vous, ce mignon tout plat, ça te pense à nous. Merci beaucoup. Dans quelques instants, les souvenirs du bassin, ce ne sont pas n'importe lesquels, ce sont ceux de Joël Confoulant, comme tous les mardis, sur Plage FM. Mais il y a également l'horoscope de Vincent, et là c'est maintenant.
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2: Bonjour à tous, les béliers, vous vous inventez des obstacles, vous n'avez aucune raison de ne pas progresser car rien n'est insurmontable, il vous suffit de trouver la bonne stratégie. Taureau, c'est une journée merveilleuse pour parler de vos idées à un proche, vous avez toujours quelque chose de nouveau à raconter. Gémeaux, vous trouverez ce qu'il vous faut sans problème et à moindre prix car les événements tournent en votre faveur aujourd'hui. Cancer, prenez de l'altitude et surtout de la distance par rapport aux événements, évadez-vous au travers de sorties, vous en avez vraiment besoin. Lion, vous n'irez pas par quatre chemins pour montrer l'étendue de vos désirs, vous présentez les choses de façon désarmante, le succès est facilité ainsi que les nouvelles conquêtes. Vierge, assumez le strict nécessaire vous semblera déjà énorme, vous n'êtes pas prêt à entamer un travail de fond. Balance, au boulot, il vous sera indispensable de faire preuve de rigueur absolue, vous avez tout à y gagner, jouez le jeu. Scorpion, une personne qui vous est particulièrement chère pourrait vous décevoir un petit peu, mais quand on aime, on pardonne. Sagittaire, même si votre journée est particulièrement chargée, prenez le temps de vous aérer. Capricorne, saisissez l'occasion de discuter franchement et ouvertement avec votre partenaire, il est temps de crever l'abcès sur des points de discorde importants. Verseau, vous risqueriez de vous montrer trop autoritaire et nettement moins romantique, ce qui refroidira les élans de votre partenaire. Et enfin les poissons, vous allez être pris à partie et vous serez obligé de prendre clairement position. Évitez de prendre des engagements aujourd'hui. Bonne journée à tous.
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1: Aujourd'hui, je vais vous raconter l'histoire originale, nos chers disparus de la Seine. La Seine est un filet de pêche dans ce calembour. Le bassin d'Arcachon peut se qualifier de nurserie de multiples espèces, y puisant leurs nutriments, mais aussi s'intégrant eux-mêmes dans la chaîne alimentaire. Par ses eaux généralement paisibles, ses espaces naturellement protégés des plus gros prédateurs, du menu fretin au moyen calibre, les poissons et crustacés, tous y trouvent leur garde-manger. Des plus fins gourmets aux plus voraces affamés. Mais c'est sans compter l'intrus le plus redoutable aux dents longues, l'homme. Il n'a pas de scrupule à avoir les yeux plus gros que sa famille ou que sa clientèle. Il en a l'expérience transmise de génération en génération et des moyens techniques de plus en plus performants. Je rappelle les propos du capitaine David Allègre qui, déjà en 1841, alertait des méfaits de la surpêche, alors que lui-même était l'inventeur du premier chalutier à vapeur du monde en 1836. Bref, il écrivait « Il y a 12 ans, on prenait des anguilles très belles, grosses comme le bras. Il y en avait en abondance dans tout le bassin. » Il faut dire qu'à cette époque, les pibales, anguilles juvéniles, étaient tellement importantes qu'elles bloquaient les roues des moulins. Elles étaient données aux cochons par seaux remplis. Les huîtres plates ont également disparu. Le même Allègre dénonçait aussi déjà, avant l'organisation de l'ostréiculture, « Autrefois, on ne draguait que la grosse huître. Aujourd'hui, on drague sans discernement, partout et sans cesse. On détruit la source et on gaspille aveuglément. » Après la guerre de 14-18, la surpêche a aussi fait disparaître les sardines. Pourtant, les tonnages miraculés ont fait monter le port d'Arcachon à la deuxième place nationale en 1910. Depuis, elles ont migré à jamais vers d'autres eaux plus paisibles. La liste est longue de nos chers disparus. En 1964, on pêchait encore la coquille Saint-Jacques devant le Mimbeau. Dans les années 1975, les crabes terrorisés en bandes organisaient les pieds innocents de nos chers chérubins. De nos jours, nous constatons avec tristesse et inquiétude la raréfaction progressive des palourdes, des couteaux, des coques, vers leur inéluctable disparition. La catastrophe écologique ne date pas de l'extinction des dinosaures, elle est bien de la responsabilité de nos proches ancêtres et encore de nos contemporains. Il existe de nos jours des braconniers qui agissent de nuit avec de puissants phares, des longueurs terribles de filets et des jet skis pour abattre le poisson, dont des mulets notamment. Je les ai vus à plusieurs reprises vers 3h du matin, réveillés par les moteurs. À cela se rajoutent les phénomènes de pollution, principalement terrestre, et d'eutrophisation de l'eau, asphyxie de nos eaux, par la surcharge des vases fluentes. Je vous dis à la semaine prochaine pour Arès, un village en pleine santé.
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0: Blister, c'était Whitey sur Plage FM. Dans quelques minutes, depuis France Travail à Andernos-les-Bains, nous retrouverons Sybille. Et elle va nous parler et du Tour de France et du Tour de l'Emploi. Parce que si vous voulez, il y a un gros rapport entre les deux. Et on va le faire, ce rapport, donc, dans quelques minutes. J'aime bien, le matin, vous inspirer. Et alors là, j'ai trouvé un proverbe chinois des familles. Ah, vous allez m'en dire des nouvelles. Hein. L'esprit a beau faire plus de chemin que le cœur, il ne va jamais aussi loin. Ouais, aimez-vous les uns les autres. Et dans quelques instants, partagez donc la météo avec Plage FM.
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0: On nous annonce encore une journée très chaude et très ensoleillée avec 34 à 36 degrés dès ce matin et 39 à 41 degrés cet après-midi. Si vous devez aller à Bordeaux, vous retrouverez le même type de temps avec 35 degrés dans la matinée et 42 dans l'après-midi. En ce qui concerne l'horaire des marées, la pleine mer est prévue à 13h15 avec un coefficient de 48, la basse mer à 19h. Je vous souhaite un excellent mardi 23 juin. Aujourd'hui, ne manquez pas de célébrer Audrey et de lui faire découvrir Plage FM.
9: 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Mais pas sûr.

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2: Le mardi, nous parlons de l'actualité de l'emploi sur le bassin d'Arcachon, sur le Val de l'Eyre. Mais là, on va parler d'un événement national. Il s'agit du Tour de l'Emploi qui va suivre la caravane du Tour de France. Pour tout nous raconter, depuis France Travail à Andernos-les-Bains, il y a Sybille avec nous. Bonjour Sybille, racontez-nous tout.
3: Bonjour François, bonjour à tous. Et oui, effectivement, c'est un événement, le Tour de l'Emploi, qui prend la route à l'occasion du Tour de France. France Travail, c'est le premier partenaire institutionnel qui lance une opération exceptionnelle, le Tour de l'Emploi. Donc, du 15 juin au 26 juillet, nous allons à la rencontre des habitants, des entreprises, des partenaires et des demandeurs d'emploi sur les territoires traversés par la Grande Boucle. Et l'ensemble des agences France Travail se mobilise parce que l'emploi est aussi une aventure collective. Cette tournée et ces événements portés par les agences seront l'occasion de valoriser les opportunités d'emploi local, de mettre en lumière les métiers qui recrutent, de favoriser les rencontres entre recruteurs et candidats, de promouvoir l'insertion et la formation et de faire rayonner les initiatives des territoires. À chaque étape et partout en France, des animations, des rencontres et des actions concrètes viendront rapprocher l'emploi de celles et ceux qui en ont besoin. Pendant plus de 40 jours, le Tour de l'Emploi fera équipe avec les acteurs locaux pour transformer l'énergie du Tour de France en opportunité professionnelle. Donc retrouvez-nous à Bordeaux vendredi 10 juillet et qui recevra le camion France Travail et ses conseillers place des Quinconces de 9h à 18h.
2: Merci Sybille, c'est un bon plan. N'hésitez pas à aller réécouter cette rubrique si vous l'avez prise en cours de route sur plagefm.fr. Demain, retour des offres d'emploi avec vous. À demain Sybille.
3: À demain.
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0: Est-ce que je suis le seul à qui ça donne envie de faire du rodéo? Ouais, d'accord. C'était Cowgirl Modern. C'était Héloïse sur Plage FM. Bon début de journée.
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0: C'est la deuxième heure de ce réveil bassin du mardi qui commence, histoire de vous maintenir au frais. On a tout ce qu'il vous faut, de la bonne musique, de bons rendez-vous. Dans 20 minutes, l'horoscope de Vincent. Dans moins d'une demi-heure, nous allons partager ensemble l'astuce de notre chef Arnaud Chartier du Piteil à Arès. Et il est question d'une sauce qui pourrait bien accompagner la plupart de vos plats cet été. De quoi s'agit-il? Vous le saurez en restant avec nous. Moi, comme tous les matins, je partage avec vous l'histoire bizarre mais vraie de ce mardi. Et alors celle-là, moi personnellement, elle me fait marrer. Je trouve qu'il y a une justice quand même. Hein. Ça se passe lors du marathon olympique des Jeux olympiques de Saint-Louis aux États-Unis en 1904. Il y a un coureur nommé Fred Lords qui abandonne discrètement. Puis alors donc, il se retire de la course. Là, il monte dans une voiture. Il parcourt le trajet à bord de la voiture. Il descend de la voiture et il franchit la ligne d'arrivée en premier. Alors au début, évidemment, tout le monde l'acclame. Tout le monde pense que c'est lui le vainqueur. Et puis, il y a quelqu'un qui va dire « Non, mais c'est-à-dire, je l'ai vu sortir d'une voiture. » Et sa disqualification est donc devenue légendaire. Mais ouais, mais le crime ne paie pas. En tout cas, pas toujours ou alors pas assez bien. Dans quelques minutes à peine, les prévisions météo, mais je tue le suspense de suite. Il va faire beau, d'accord, mais surtout très chaud. Hein. Et ça, on s'en passerait, quoi. Juste un petit peu moins, ce serait pas mal. Voici Cameron Whitcomb avec Kingdom of Fear sur Plage FM. «

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1: On nous annonce encore une journée très ensoleillée, mais surtout très chaude. Cherchez la fraîcheur, cherchez l'ombre, avec 34 à 36 degrés dès ce matin et 39 à 41 degrés cet après-midi. Si vous allez à Bordeaux, c'est le même type de temps avec 35 degrés dans la matinée et 42 degrés cet après-midi. En ce qui concerne l'horaire des marées, la pleine mer est prévue à 13h15 avec un coefficient de 48, la basse mer à 19h. Je vous souhaite un excellent mardi, nous sommes le 23 juin. Dans quelques minutes, l'horoscope de Vincent sur Plage FM.
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0: 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C'était Benjamin Biolay sur Plage FM. Dans quelques instants à peine, nous allons retrouver l'astuce du chef Arnaud Chartier du Pitaï à Arès qui partage de quoi sublimer un de vos plats. Ça tient en une minute, c'est simple, efficace et vous allez bien sûr vous régaler. Et il est question cette semaine de sauce vierge. Avant cela, justement, le signe de la Vierge, on va le retrouver dans l'horoscope de Vincent.
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2: Bonjour à tous, les béliers, vous vous inventez des obstacles. Vous n'avez aucune raison de ne pas progresser car rien n'est insurmontable. Il vous suffit de trouver la bonne stratégie. Taureau, c'est une journée merveilleuse pour parler de vos idées à un proche. Vous avez toujours quelque chose de nouveau à raconter. Gémeaux, vous trouverez ce qu'il vous faut sans problème et à moindre prix car les événements tournent en votre faveur aujourd'hui. Cancer, prenez de l'altitude et surtout de la distance par rapport aux événements. Évadez-vous au travers de sorties, vous en avez vraiment besoin. Lion, vous n'irez pas par quatre chemins pour montrer l'étendue de vos désirs. Vous présentez les choses de façon désarmante. Le succès est facilité ainsi que les nouvelles conquêtes. Vierge, assumez le strict nécessaire vous semblera déjà énorme. Vous n'êtes pas prêt à entamer un travail de fond. Balance, au boulot, il vous sera indispensable de faire preuve de rigueur absolue. Vous avez tout à y gagner. Jouez le jeu. Scorpion, une personne qui vous est particulièrement chère pourrait vous décevoir un petit peu, mais quand on aime, on pardonne. Sagittaire, même si votre journée est particulièrement chargée, prenez le temps de vous aérer. Capricorne, saisissez l'occasion de discuter franchement et ouvertement avec votre partenaire. Il est temps de crever l'abcès sur des points de discorde importants. Verseau, vous risqueriez de vous montrer trop autoritaire et nettement moins romantique, ce qui refroidira les élans de votre partenaire. Et enfin les poissons, vous allez être pris à partie et vous serez obligé de prendre clairement position. Évitez de prendre des engagements aujourd'hui. Bonne journée à tous.
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1: Salut! Aujourd'hui, une petite sauce qui va servir pour du poisson chaud, pour de la viande, une sauce vierge. Alors, la sauce vierge, c'est vraiment très agréable parce qu'on peut la préparer à l'avance et ça peut rester pendant quelques jours au réfrigérateur sans souci. Pour cela, il faut des tomates, donc des tomates bien mûres, hein, la tomate cœur de bœuf, on a de la chair, de la mâche et tout ça, ça c'est très sympa. Un citron jaune, un citron vert, de l'huile d'olive, un oignon rouge, de la coriandre, de la ciboulette, du piment végétarien. J'aime beaucoup utiliser le piment végétarien parce que c'est un piment qui a beaucoup, beaucoup de goût et qui n'est pas fort. Donc en bouche, c'est vraiment agréable et tout le monde peut le manger. Donc les tomates en petits cubes, le jus de citron, l'huile d'olive, l'oignon pareil, coupé en petits cubes aussi, la coriandre hachée, la ciboulette ciselée, voilà, très fine. Et les piments végétariens coupés très très fins aussi pour pas en avoir trop en bouche quand on mange. Tout ça, vous mélangez, n'hésitez pas à mettre beaucoup d'huile d'olive, une très bonne huile d'olive bien sûr. Hein. Et vous mélangez tout ça dans un saladier. Et la petite astuce à côté, vous faites torréfier des amandes et des pignons de pin, bien torréfiés dans une poêle très très chaude. Quand c'est bien chaud, vous jetez tout ce mélange et vous allez voir que ça va frémir un petit peu. Et là, toute la vierge, la sauce vierge, va prendre le goût du torréfié et vous aurez vraiment un parfum extraordinaire. Et ça, vous pouvez vous en servir sur des poissons, sur des tartares de bœuf. Voilà, vous avez le choix. Sur une bonne entrecôte aussi au dernier moment. Quand vous mangez l'entrecôte, vous mettez juste ça et c'est fameux. Bonne dégustation.
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0: Il faudrait que pleuve l'amour. J'ai même envie de dire en ce moment, il faudrait qu'il pleuve tout court. Ce serait déjà pas mal. C'était Pascal Obispo et Francis Cabrel. Alors, à vos ombrelles, parce que nous allons quand même parcourir les allées des marchés du bassin d'Arcachon. En ce mardi matin, il y a vraiment de quoi faire. À Andernos-les-Bains, place du 14 juillet, à Arcachon, place des Marquises. Ce qui est bien, c'est qu'à chaque fois, il y a des halles, là, pour les deux que je viens de vous citer, et ça peut maintenir au frais. À la Teste de Buch, en face de l'église, vous pouvez également aller place du Général de Gaulle, ça c'est à Cazaux. À Audange, il y a aussi des halles, ça peut être sympa, sur le parvis de l'église également. Et puis à Arès, ça se déroule du côté de la place Weiss. Bon marché à toutes et à tous, et météo pour tout le monde dans quelques instants sur Plage FM.
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0: On nous annonce encore une journée très chaude et très ensoleillée avec 34 à 36 degrés dès ce matin et 39 à 41 degrés cet après-midi. Si vous devez aller à Bordeaux, vous retrouverez le même type de temps avec 35 degrés dans la matinée et 42 dans l'après-midi. En ce qui concerne l'horaire des marées, la pleine mer est prévue à 13h15 avec un coefficient de 48, la basse mer à 19h. Je vous souhaite un excellent mardi 23 juin. Aujourd'hui, ne manquez pas de célébrer Audrey et de lui faire découvrir Plage FM.
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1: C'est pas si facile. Ouais, je suis pas d'accord. Hein. Quand on s'appelle Boulevard Désert et Carbone, c'est plus facile que pour les autres de faire un hit. Hein. Eh ouais. C'est déjà la fin de ce Réveil Bassa du mardi. Mais rendez-vous dès demain, mercredi. Moi, je serai là entre 7h et 9h. Je code sur vous. Là, ce que je vais faire, on a de la chance. On a une douche qui n'a pas d'eau chaude à Plage FM. Donc, ça tombe très bien. Je vais pouvoir prendre une bonne douche froide. N'oubliez pas quand même, dans une vingtaine de minutes, oui, un mot du bassin avec Joël Confoulant. Et puis, comme d'habitude, je ne vais pas vous laisser partir les oreilles vides. Non, il y a une nouveauté que je trouve super sympa. Ça fait très longtemps qu'on n'a pas eu un hit en espagnol sur Plage FM. Voici Aitana avec Super Estrella. Belle journée sur la plage.

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2: Club de plage. Premier-né, Arcachon en 1936, année des congés payés, où il fallait s'occuper des enfants pendant les 2 mois de vacances. Le contexte patriotique incitait les jeunes pour une bonne condition physique préparatoire au combat. L'autonomie de la nage faisait partie de la survie. Les jeux avec les promotions commerciales des bandes dessinées assuraient une partie du financement.
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1: Aujourd'hui, je vais vous raconter l'histoire originale, nos chers disparus de la Seine. La Seine est un filet de pêche dans ce calembour. Le bassin d'Arcachon peut se qualifier de nursery de multiples espèces, y puisant leurs nutriments, mais aussi s'intégrant eux-mêmes dans la chaîne alimentaire. Par ses eaux généralement paisibles, ses espaces naturellement protégés des plus gros prédateurs, du menu fretin au moyen calibre, les poissons et crustacés, tous y trouvent leur garde-manger. Des plus fins gourmets aux plus voraces affamés. Mais c'est sans compter l'intrus le plus redoutable aux dents longues, l'homme. Il n'a pas de scrupules à avoir les yeux plus gros que

0: sa famille ou que sa clientèle. Il en a l'expérience transmise de génération en génération et des moyens techniques de plus en plus performants. Je rappelle les propos du capitaine David Allègre qui, déjà en 1841, alertait des méfaits de la surpêche, alors que lui-même était l'inventeur du premier chalutier à vapeur du monde en 1836. Bref, il écrivait « Il y a 12 ans, on prenait des anguilles très belles, grosses comme le bras. Il y en avait en abondance dans tout le bassin. » Il faut dire qu'à cette époque, les pibales, anguilles juvéniles, étaient tellement importantes qu'elles bloquaient les roues des moulins. Elles étaient données aux cochons par seaux remplis. Les huîtres plates ont également disparu. Le même Allègre dénonçait aussi déjà, avant l'organisation de l'ostréiculture, « Autrefois, on ne draguait que la grosse huître. Aujourd'hui, on drague sans discernement, partout et sans cesse. On détruit la source et on gaspille aveuglément. » Après la guerre de 14-18, la surpêche a aussi fait disparaître les sardines. Pourtant, les tonnages miraculés ont fait monter le port d'Arcachon à la deuxième place nationale en 1910. Depuis, elles ont migré à jamais vers d'autres eaux plus paisibles. La liste est longue de nos chers disparus. En 1964, on pêchait encore la coquille Saint-Jacques devant le Maimbeau. Dans les années 1975, les crabes terrorisés en bandes organisaient les pieds innocents de nos chers chérubins. De nos jours, nous constatons avec tristesse et inquiétude la raréfaction progressive des palourdes, des couteaux, des coques, vers leur inéluctable disparition. La catastrophe écologique ne date pas de l'extinction des dinosaures, elle est bien de la responsabilité de nos proches ancêtres et encore de nos contemporains. Il existe de nos jours des braconniers qui agissent de nuit avec de puissants phares, des longueurs terribles de filets et des jet skis pour abattre le poisson, dont des mulets notamment. Je les ai vus à plusieurs reprises vers 3h du matin, réveillés par les moteurs. À cela se rajoutent les phénomènes de pollution, principalement terrestre, et d'eutrophisation de l'eau, asphyxie de nos eaux par la surcharge des vases fluentes. Je vous dis à la semaine prochaine pour Arès, un village en pleine santé.
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1: Le mardi, nous parlons de l'actualité de l'emploi sur le bassin d'Arcachon, sur le Val de l'Eyre. Mais là, on va parler d'un événement national. Il s'agit du Tour de l'Emploi qui va suivre la caravane du Tour de France. Pour tout nous raconter, depuis France Travail à Andernos-les-Bains, il y a Sybille avec nous. Bonjour Sybille, racontez-nous tout.
2: Bonjour François, bonjour à tous. Et oui, effectivement, c'est un événement, le Tour de l'Emploi, qui prend la route à l'occasion du Tour de France. France Travail, c'est le premier partenaire institutionnel qui lance une opération exceptionnelle, le Tour de l'Emploi. Donc, du 15 juin au 26 juillet, nous allons à la rencontre des habitants, des entreprises, des partenaires et des demandeurs d'emploi sur les territoires traversés par la Grande Boucle. Et l'ensemble des agences France Travail se mobilise parce que l'emploi est aussi une aventure collective. Cette tournée et ces événements portés par les agences seront l'occasion de valoriser les opportunités d'emploi local, de mettre en lumière les métiers qui recrutent, de favoriser les rencontres entre recruteurs et candidats, de promouvoir l'insertion et la formation et de faire rayonner les initiatives des territoires. À chaque étape et partout en France, des animations, des rencontres et des actions concrètes viendront rapprocher l'emploi de celles et ceux qui en ont besoin. Pendant plus de 40 jours, le Tour de l'Emploi fera équipe avec les acteurs locaux pour transformer l'énergie du Tour de France en opportunité professionnelle. Donc retrouvez-nous à Bordeaux vendredi 10 juillet et qui recevra le camion France Travail et ses conseillers Place des Quinconces de 9h à 18h.
1: Merci Sybille, c'est un bon plan. N'hésitez pas à aller réécouter cette rubrique si vous l'avez prise en cours de route sur plagefm.fr. Demain, retour des offres d'emploi avec vous. À demain Sybille.
2: À demain.
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2: Club de plage. Premier-né, Arcachon en 1936, année des congés payés, où il fallait s'occuper des enfants pendant les 2 mois de vacances. Le contexte patriotique incitait les jeunes pour une bonne condition physique préparatoire au combat. L'autonomie de la nage faisait partie de la survie. Les jeux avec les promotions commerciales des bandes dessinées assuraient une partie du financement.
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0: Généralement paisibles, ces espaces naturellement protégés des plus gros prédateurs, du menu fretin au moyen calibre, les poissons et crustacés, tous y trouvent leur garde-manger. Des plus fins gourmets aux plus voraces affamés. Mais c'est sans compter l'intrus le plus redoutable aux dents longues, l'homme. Il n'a pas de scrupule à avoir les yeux plus gros que sa famille ou que sa clientèle. Il en a l'expérience transmise de génération en génération et des moyens techniques de plus en plus performants. Je rappelle les propos du capitaine David Allègre qui, déjà en 1841, alertait des méfaits de la surpêche, alors que lui-même était l'inventeur du premier chalutier à vapeur du monde en 1836. Bref, il écrivait « Il y a 12 ans, on prenait des anguilles très belles, grosses comme le bras. Il y en avait en abondance dans tout le bassin. » Il faut dire qu'à cette époque, les pibales, anguilles juvéniles, étaient tellement importantes qu'elles bloquaient les roues des moulins. Elles étaient données aux cochons par seaux remplis. Les huîtres plates ont également disparu. Le même Allègre dénonçait aussi déjà, avant l'organisation de l'ostréiculture, « Autrefois, on ne draguait que la grosse huître. Aujourd'hui, on drague sans discernement, partout et sans cesse. On détruit la source et on gaspille aveuglément. » Après la guerre de 14-18, la surpêche a aussi fait disparaître les sardines. Pourtant, les tonnages miraculés ont fait monter le port d'Arcachon à la deuxième place nationale en 1910. Depuis, elles ont migré à jamais vers d'autres eaux plus paisibles. La liste est longue de nos chers disparus. En 1964, on pêchait encore la coquille Saint-Jacques devant le Mimbo. Dans les années 1975, les crabes terrorisés en bande organisaient les pieds innocents de nos chers chérubins. De nos jours, nous constatons avec tristesse et inquiétude la raréfaction progressive des palourdes, des couteaux, des coques, vers leur inéluctable disparition. La catastrophe écologique ne date pas de l'extinction des dinosaures, elle est bien de la responsabilité de nos proches ancêtres et encore de nos contemporains. Il existe de nos jours des braconniers qui agissent de nuit avec de puissants phares, des longueurs terribles de filets et des jet skis pour abattre le poisson, dont des mulets notamment. Je les ai vus à plusieurs reprises vers 3h du matin, réveillés par les moteurs. À cela se rajoutent les phénomènes de pollution, principalement terrestre, et d'eutrophisation de l'eau, asphyxie de nos eaux par la surcharge des vases fluentes. Je vous dis à la semaine prochaine pour Arès, un village en pleine santé.
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1: Le mardi, nous parlons de l'actualité de l'emploi sur le bassin d'Arcachon, sur le Val de l'Eyre. Mais là, on va parler d'un événement national. Il s'agit du Tour de l'Emploi qui va suivre la caravane du Tour de France. Pour tout nous raconter, depuis France Travail à Andernos-les-Bains, il y a Sybille avec nous. Bonjour Sybille, racontez-nous tout.
2: Bonjour François, bonjour à tous. Et oui, effectivement, c'est un événement, le Tour de l'Emploi, qui prend la route à l'occasion du Tour de France. France Travail, c'est le premier partenaire institutionnel qui lance une opération exceptionnelle, le Tour de l'Emploi. Donc, du 15 juin au 26 juillet, nous allons à la rencontre des habitants, des entreprises, des partenaires et des demandeurs d'emploi sur les territoires traversés par la Grande Boucle. Et l'ensemble des agences France Travail se mobilisent parce que l'emploi est aussi une aventure collective. Cette tournée et ces événements portés par les agences seront l'occasion de valoriser les opportunités d'emploi local, de mettre en lumière les métiers qui recrutent, de favoriser les rencontres entre recruteurs et candidats, de promouvoir l'insertion et la formation et de faire rayonner les initiatives des territoires. À chaque étape et partout en France, des animations, des rencontres et des actions concrètes viendront rapprocher l'emploi de celles et ceux qui en ont besoin. Pendant plus de 40 jours, le Tour de l'Emploi fera équipe avec les acteurs locaux pour transformer l'énergie du Tour de France en opportunité professionnelle. Donc retrouvez-nous à Bordeaux vendredi 10 juillet et qui recevra le camion France Travail et ses conseillers Place des Quinconces de 9h à 18h.
1: Merci Sybille, c'est un bon plan. N'hésitez pas à aller réécouter cette rubrique si vous l'avez prise en cours de route sur plagefm.fr. Demain, retour des offres d'emploi avec vous. À demain Sybille.
2: À demain.
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